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1: Bonjour à tous, à la une de l'actualité, le gouvernement prolonge son soutien aux professionnels touchés par la hausse des prix des carburants. Matignon annonce le maintien jusqu'au 31 décembre, soit jusqu'à la fin de l'année, des aides pour le BTP, les agriculteurs et les pêcheurs. La CGT de Total Energy appelle à une grève le 8 octobre sur tous les sites du groupe. Le syndicat réclame des mesures pour l'emploi et les salaires, notamment dans les raffineries et certaines stations-service. Le mouvement pourrait entraîner des arrêts d'expédition de carburant ou des fermetures de stations selon la mobilisation des salariés. Un hommage national demain à Bordeaux aux deux sapeurs-pompiers professionnels morts le 21 juillet dernier à Mérignac. Une cérémonie présidée par le ministre de l'Intérieur, Laurent Nunez. Le rendez-vous est fixé à 15h, place des Quinconces. Elle sera ouverte au public. Le trafic interrompu plusieurs semaines sur la ligne TER Rouen-Caen après le déraillement d'un train vendredi dernier à Cléon en Seine-Maritime. La SNCF annonce un chantier de plusieurs millions d'euros, des poteaux de caténaire, la voie, le passage à niveau et des installations de signalisation ont été endommagées. 44 personnes ont été blessées dans l'accident. Entre les crèches trop chères et les aides insuffisantes, certains parents rencontrent de plus en plus de difficultés pour gérer leur budget. Une étude de l'Observatoire des familles montre que l'argent devient un frein important au projet d'avoir un autre enfant. Une tendance particulièrement marquée en France, Virginie Quiénon.
2: Oui, selon cette enquête menée auprès de 2500 parents, 67% estiment ne pas disposer de ressources suffisantes pour agrandir leur famille. Les jeunes parents et les femmes sont les plus nombreux à faire ce constat, à 73%. Les difficultés concernent aussi les dépenses au quotidien. 78% des parents jugent que les aides publiques et les impôts ne prennent pas assez en compte le coût lié aux enfants. Plus d'un sur deux trouve également trop cher les services publics comme les crèches, les cantines et les centres de loisirs. Au total, 63% des familles disent être en difficulté ou devoir faire attention à leurs dépenses. Et plus d'un parent sur deux affirme ne pas avoir les moyens de préparer l'avenir de son enfant.
1: Merci Virginie. On termine par du football. Lyon réussit ses débuts en Ligue Europa. Les Rodaniens l'ont emporté hier soir 2-1 sur le terrain d'Anderlecht en Belgique. Rennes a fait match nul 0-0 sur la pelouse de Sturm Graz en Autriche. Et Lyon et Rennes se retrouvent ce week-end en championnat. Et de son côté, Marseille joue ce soir en Turquie contre Beşiktaş. Coup d'envoi du match à 21h. Voilà pour l'essentiel de l'actualité en ce jeudi matin. Passez une très belle matinée.

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3: Dans votre agenda, ce week-end, les journées européennes du patrimoine.

Avec votre caserne de pompiers de Villefranche-de-Longchamp ce dimanche 20 septembre, 10h-17h, portes ouvertes pour découvrir le matériel, découvrir les tenues, rencontrer vos sapeurs-pompiers. Vous essayez au parcours pompier adulte, le parcours enfant, et vous allez pouvoir apprécier la manœuvre incendie avec les jeunes sapeurs-pompiers dimanche à 11h et la manœuvre de secourisme qui peut concerner tout le monde à partir de 15h dimanche. Buvette sur place, attention, pas de restauration, c'est avec les sapeurs-pompiers de Villefranche de Longchamp. Direction le Pizou qui proposera la 7e édition de sa transhumance en route vers le château du Pizou. C'est dimanche, une journée conviviale autour des moutons et de la transhumance, des animaux de la tradition. Départ de Saint-Antoine-sur-Lys, 11h, départ du cortège avec Pascal Sancier fils. Arrivé au château donc du Pizou à partir de midi. Navette possible hein, évidemment pour le retour. Si vous êtes intéressé, rapprochez-vous des organisateurs. En tout cas, arrivé une fois au Pizou, il y aura des animations avec un marché artisanal dans la cour du château. Des épreuves nationales de chiens de troupeau, un repas de proposé pour 13 euros. Il y aura des jeux champêtres l'après-midi et une messe, une bénédiction des animaux. Vous avez rendez-vous donc pour cette 7e édition de la transhumance au Pizou en Dordogne ce dimanche. agenda@sunwest.com pour intégrer l'agenda de Sunwest, la nouvelle radio. N'hésitez pas à nous confier vos bons plans pour intégrer cette chronique qui parle de vous.

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1: Nous sommes jeudi, nous sommes aujourd'hui le 17 septembre, bienvenue à bord, on est ensemble jusqu'à midi, Good Morning Sunwest, Teddy Swims, Michael Brown, So Many Men, So Little Time, un petit peu plus loin pour le retour de la musique. Je vous rappelle, vous avez un rendez-vous aussi un petit peu plus loin avec un premier agenda, vos festivités et vos offres d'emploi en partenariat avec France Travail et francetravail.fr sur Sunwest. La météo, toujours beau avec des températures pile poil dans les normales de saison, hein. Une douzaine de degrés ce matin, 500 sur la Manzac, à Montpont-Ménestérol, à Saint-Estier, à Neuvic et aux Églisottes-les-Chaleurs. Et on aura jusqu'à 24 degrés cet après-midi à Vélines, à Villefranche de Longchat, du côté de Neuvic, du côté de Mussidan et du côté de Coutras. Du beau temps qui va perdurer au moins jusqu'au milieu de la semaine prochaine avec des températures qui vont frôler la trentaine de degrés à partir de mardi prochain, tendance à confirmer. A tout de suite sur Sunwest, la nouvelle radio.

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7h midi, good morning Sun-Ouest, dernier week-end de l'été et le week-end des journées européennes du patrimoine, journée du patrimoine.culture.gouv.fr pour découvrir les très nombreuses animations de proposer, des visites de la Bastide de Villefranche-de-Longchamp, des animations du côté des moulins de Porchères ou du moulin de Duella, Saint-Martial-d'Artoncé. Il y aura la gare de Guitre à redécouvrir, rendez-vous aussi du côté de Vauclair, du château de Montaigne. La liste n'est pas exhaustive, soyez curieux et curieuses, cela se passe sur le site journeedupatrimoine.culture.gouv.fr. Allez, votre agenda arrive et les offres d'emploi du jour. En ce jeudi, nous sommes aujourd'hui le 17 septembre. 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Isabelle Boulay, David Guetta pour la suite.

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1: Dans l'agenda de Sud-Ouest, la nouvelle radio, je vous le rappelle, pas mal d'art avec du côté de Coutras, l'expo parallèle à découvrir à partir de vendredi jusqu'au 17 octobre. Marion et Nathan Bromter, frères et sœurs passionnés de photos, exposent ensemble pour la première fois. Tout a commencé à Mulhouse, en Alsace, avec un même point de départ et deux regards singuliers. Chacun a ensuite suivi son propre chemin. Avec parallèle, il n'est pas question de prouesse technique ni de performance, mais d'un dialogue entre deux sensibilités qui se connaissent depuis toujours. Rendez-vous pour découvrir aussi Coutras en couleur pour le lancement de la saison culturelle, donc vernissage de l'expo photo à 18h30. Il y aura à 20h30 aussi le Bordeaux Live Opéra, diffusion en direct du concert d'ouverture de l'Opéra de Bordeaux, l'Opéra National de Bordeaux, qui proposera notamment Joseph Swensen, qui présentera un programme consacré à Leonard Bernstein, à qui l'on doit notamment West Side Story ou encore Candide. Vous avez rendez-vous avec une belle expo photo aussi, le rendez-vous de proposer à Nastring du 19 au 27 septembre de 14h à 18h30 tous les jours, entrée gratuite pour la 17e édition du Salon d'automne. L'invité d'honneur cette année, le peintre Jean-Louis Posmato. De nombreuses manifestations nous proposées à l'occasion des journées européennes du patrimoine, journeesdupatrimoine.culture.gouv.fr pour avoir tous les détails. Dans les rendez-vous de proposer, côté rendez-vous associatif, notez un concours de pétanque de proposer ce dernier dimanche de l'été, ce sera à Vélines ce dimanche 20 septembre. Les rendez-vous de votre octobre avec une soirée couscous proposée par le comité des fêtes de Porchères le samedi 3 octobre à 19h30. Vous pouvez réserver cette soirée jusqu'à la fin du mois de septembre. Vous contactez aux heures de repas le 06 82 89 34 15. Enfin, soirée couscous de proposée par le comité des fêtes de Villefranche de Longchat le samedi 10 octobre à 19h30 à la salle des fêtes animation avec Dorothée Maumont. Vous réservez jusqu'au 4 octobre au 06 71 08 41 67 06 71 08 41 67. 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
1: Bonjour à tous, les tendances pour cette nouvelle journée. L'horoscope de ce jeudi 17 septembre avec les béliers. Vous ne manquez pas d'audace et cette détermination vous permet de franchir une étape importante. Les taureaux, une situation se stabilise et vous offre enfin la possibilité de profiter pleinement de vos acquis. Les gémeaux, une discussion animée vous apporte une information précieuse et peut modifier vos plans. Cancer, un geste attentionné renforce un lien qui compte beaucoup pour vous. Lion, vous imposez naturellement votre rythme et vous obtenez des résultats à la hauteur de vos ambitions. Les vierges, votre précision fait merveille et vous permet de trouver une solution simple à un problème complexe. Balance, une rencontre agréable pourrait déboucher sur une proposition particulièrement séduisante. Scorpion, vous allez à l'essentiel et votre détermination vous aide à conclure une affaire importante. Sagittaire, une occasion de changer d'air vous réjouit et apporte une belle dose de nouveauté à votre journée. Les Capricornes, une démarche sérieuse aboutit enfin et vous procure une satisfaction bien méritée. Les Verseaux, votre créativité vous distingue et suscite l'intérêt de personnes prêtes à vous accompagner. Les Poissons, un imprévu se transforme en agréable surprise et donne une tonalité légère à votre journée. Très bonne journée à tous.

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1: Les offres d'emploi, l'école de Saint-Médard de Guizière recrute en une ASEM pour assurer l'accompagnement pédagogique, l'aide au repas et l'encadrement des garderies du matin et du soir en étroite collaboration avec les enseignants. Il faudra garantir un environnement calme, sécurisé et bienveillant aux besoins de chaque enfant. Si vous êtes intéressé par ce poste, il s'agit d'un CDD de 3 mois, 35 heures par semaine, travail en journée, référence de l'offre 213 XYND, rendez-vous en agence et sur francetravail.fr. La coopérative agricole La Périurdine recrute un employé de magasin polyvalent, un CDD à temps plein Saint-Avit-Saint-Nazaire, mission quotidienne incluant mise en rayon, accueil et conseil clientèle, préparation des commandes, manutention des marchandises et encaissement. Le poste est à pourvoir rapidement à partir du 5 octobre. Si vous souhaitez en savoir un petit peu plus, référence de l'offre d'emploi en question chez France Travail, voici la référence de l'offre 213 XNLF. Bonne candidature à toutes et à tous. Je vous le rappelle, vous pouvez évidemment nous adresser vos propositions d'emploi dans vos entreprises en direct. Nous en parlerons sur Sunwest, la nouvelle radio. Contactez-nous notamment via la messagerie personnelle de la page Facebook de Sunwest, la nouvelle radio.

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1: Alors rassurez-vous, pas de neige, pas de vent, malheureusement toujours pas de pluie à l'horizon, du soleil, rien que du soleil, au moins jusqu'au milieu de la semaine prochaine. Les températures qui sont dans les normales de saison, alors c'est assez important pour être souligné, 12-13 degrés ce matin du côté de Mussidan, de Neuvic, de Saint-Astier, d'Échourgnac, du côté de Pinail, du côté de Carsac, de Gurson et du côté de Saint-Seurin-sur-l'Isle. Les températures maximales autour de 24-25 degrés cet après-midi à Villefranche, Franche de Longchat, Montpont, Ménestérol et du côté de Coutras. La tendance pour les jours à venir, toujours du soleil, des températures autour de 26 degrés pour les maximales jusqu'à dimanche et ça va remonter et frôler même la trentaine de degrés à partir de mardi. Tendance à confirmer. La suite sur Sunwest, la nouvelle radio avec au menu pour vous votre agenda. Pour l'heure, c'est la patronne Madonna et Corinne Charby sur Sunwest.

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1: Bonjour à tous. À la une de l'actualité, contenir la colère. Le gouvernement prolonge son soutien aux professionnels touchés par la hausse des prix des carburants. Matignon annonce le maintien jusqu'au 31 décembre, soit jusqu'à la fin de l'année, des aides pour le BTP, les agriculteurs et les pêcheurs. Les ports de Sète et de Port-la-Nouvelle sont toujours bloqués ce matin. Ceux de Nice et de Toulon également à leur tour. Les professionnels du secteur doivent s'entretenir avec la ministre de la Pêche en fin de matinée. Près d'1,5 milliard d'euros pour lutter contre les violences sexistes et sexuelles en 2027. C'est l'engagement annoncé par le Premier ministre Sébastien Lecornu. Une première enveloppe chiffrée pour la future loi intégrale qui sera examinée à l'Assemblée nationale au début du mois prochain. Un budget insuffisant selon Raphaël Rémy Leleu de la Fondation des Femmes.
2: En fait, mon appréhension, c'est que chaque année, on se retrouve avec plus de 100 féminicides en France et que tout le monde s'interroge et que tout le monde se dit « Ah là là, les chiffres sont choquants ». Les solutions, nous les avons. Maintenant, il faut l'argent. Donc bien sûr, c'est une inquiétude que finalement que le pays, que la représentation nationale et en premier lieu que le gouvernement refuse de faire la protection de nos vies une priorité. Qu'est-ce qui permet de décider année après année que nous n'aurons jamais été une priorité et que les violences peuvent être reproduites et que les agresseurs peuvent être impunis parce que les politiques ont refusé d'agir? Ça, il faudra en répondre également.
1: Des propos recueillis par Mylène Debac. Et cette loi prévoit notamment des juridictions spécialisées, davantage d'enquêteurs et une meilleure protection des victimes. Il conteste son exclusion de la primaire du Parti Socialiste après des accusations de violence. Le député Philippe Brun a annoncé hier déposer plainte pour que la justice, je cite, établisse les faits. Il est suspendu à titre conservatoire. Philippe Brun affirme ne pas avoir connaissance des faits reprochés et dénonce des accusations qu'il juge calomnieuses. À l'étranger, première action d'ampleur du Congrès américain contre la Russie depuis le retour de Donald Trump au pouvoir. Il a adopté une série de sanctions contre Moscou et ses alliés dans la guerre en Ukraine. Sont visés la flotte fantôme russe, les secteurs de l'énergie et de la défense. Donald Trump peut aussi imposer des droits de douane pouvant aller jusqu'à 100% sur certains pays importateurs de pétrole et de gaz russe, dont la Chine et l'Inde. On termine par du sport et du football. Début réussi pour Lyon hier soir en Ligue Europa après sa victoire 2-1 sur le terrain d'Anderlecht. Rennes a fait 0-0 sur le terrain de Sturm Graz en Autriche. Et Marseille joue ce soir contre le Beşiktaş à 21h. A passé une très belle

Good Morning Sud-Ouest, je vous rappelle, vous pouvez retrouver le replay de vos émissions thématiques avec notamment la rentrée du docteur Fleury et Sud-Ouest Santé. Ça se passe donc, je vous le rappelle, sur la page Facebook de Sud-Ouest, la nouvelle radio. Et vous avez rendez-vous aussi pour découvrir Laurence Vidal dans Sud-Ouest Bien-être, une émission qui vous était proposée aussi le mercredi 16 septembre de 18h à 19h. Replay également aussi sur la page Facebook de la radio. Merci de votre fidélité à Sud-Ouest, la nouvelle radio. On aura l'occasion de partager avec vous d'autres bons plans dans un prochain agenda. Juste après la météo, ça se passe dans les prochaines minutes. En tout cas, n'oubliez pas, pour les supporters des Verts, le club de rugby de Montpont reprend le chemin des stades et de la compétition. Match à la maison contre Memac. C'est ce dimanche à 15h avec un repas d'avant-match de proposé par les rugbyman montponnais. La suite avec M. Pokora et Kenji Girac.

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1: De la gare de Guîtres en passant par le moulin de Porcher ou le moulin de Duella, n'oubliez pas non plus les raconteurs de patrimoine à la Motte-Moravel qui nous proposeront la Lidoire, les mémoires de l'eau, des visites guidées pour percer les secrets de la Bastide de Villefranche-du-Longchat, des rendez-vous également de proposer à Saint-Laurent-des-Hommes du côté du centre de Vauclair, rendez-vous un petit peu partout côté Dordogne, côté Gironde pour les Journées européennes du patrimoine, le programme à retrouver en détail sur la carte pour vous géolocaliser sur le site officiel journeedupatrimoine.culture.gouv.fr. Rendez-vous solidaire de proposer avec la journée mondiale Alzheimer ce samedi 19 septembre avec l'association France Alzheimer Gironde qui vous propose à Saint-Seurin-sur-l'Isle samedi une marche de 4 ou 8 km. La participation est libre, départ à 8h30. À 11h30, il y aura le vernissage de l'exposition photo Les outils d'autrefois. À midi, un pique-nique tiré du sac et à 13h30, le tirage au sort de la tombola au profit de France Alzheimer Gironde. De 14h à 16h30, un ciné-débat autour du film Les Esprits Libres. Des activités adaptées gratuites seront proposées pour les aider. C'est animé par le CRT durant la marche et le ciné-débat. Les infos auprès de France Alzheimer Gironde, vous les retrouvez au 06 08 97 18 72 et une fois par mois pour leur émission sur l'antenne de Sunwest, la nouvelle radio. Émission disponible en replay sur notre page Facebook. Le rugby, lui, fait partie du patrimoine immatériel, évidemment, du Périgord et de la Gironde. Rendez-vous pour la nouvelle saison pour le SA Montpont. Les Verts sont de retour. Premier match à la maison. Ce sera dimanche à 15h pour l'équipe principale après les équipes réserves en début d'après-midi. Réception des Corréziens du CA Mémac. Et n'oubliez pas un repas d'avant-match de proposé par les Verts. Vous pouvez le réserver. Rapprochez-vous d'eux. Rendez-vous sur la page Facebook du SA Montpont Rugby pour plus de détails. Vous pouvez intégrer l'agenda de Sunwest, la nouvelle radio. Vous nous adressez vos infos agenda@sunwest.com.

Bonne entrée à toutes et à tous. Good morning Saint-Ouest. N'oubliez pas, si vous résidez en Dordogne, le département de la Dordogne propose une aide, un chèque sport pour vos enfants âgés de 11 à 16 ans qui sont licenciés dans une association sportive donc et domiciliée en Dordogne. Vous pouvez obtenir cette aide de 25 €, remboursement de 25 € sur le prix d'une licence par enfant. Rendez-vous sur le site internet desmarchesaupluriel.dordogne.fr. Je vous rappelle également aussi à Montpon-Ménestérol ce concert pour la bonne cause de proposer. Rendez-vous pour un concert de jazz ce vendredi avec la musicienne bordelaise et son quintette Marie Carrier. Le prix d'entrée pour assister à ce concert, ce sont eh bien des boîtes de conserve et tout ce qu'il faut pour les associations caritatives montponaises. Rapprochez-vous du service culturel pour plus de détails. Good morning Saint-Ouest, la suite avec Harry Styles et Sabrina Carpenter.

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1: Bonjour à tous, les tendances pour cette nouvelle journée. L'horoscope de ce jeudi 17 septembre avec les béliers. Vous ne manquez pas d'audace et cette détermination vous permet de franchir une étape importante. Les taureaux, une situation se stabilise et vous offre enfin la possibilité de profiter pleinement de vos acquis. Les gémeaux, une discussion animée vous apporte une information précieuse et peut modifier vos plans. Cancer, un geste attentionné renforce un lien qui compte beaucoup pour vous. Lion, vous imposez naturellement votre rythme et vous obtenez des résultats à la hauteur de vos ambitions. Les vierges, votre précision fait merveille et vous permet de trouver une solution simple à un problème complexe. Balance, une rencontre agréable pourrait déboucher sur une proposition particulièrement séduisante. Scorpion, vous allez à l'essentiel et votre détermination vous aide à conclure une affaire importante. Sagittaire, une occasion de changer d'air vous réjouit et apporte une belle dose de nouveauté à votre journée. Les Capricornes, une démarche sérieuse aboutit enfin et vous procure une satisfaction bien méritée. Les Verseaux, votre créativité vous distingue et suscite l'intérêt de personnes prêtes à vous accompagner. Les Poissons, un imprévu se transforme en agréable surprise et donne une tonalité légère à votre journée. Très bonne journée à tous.

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1: Toujours du beau temps, des températures qui sont dans la moyenne de saison, 12-13 degrés au lever du jour. Ce matin, on aura 24 degrés pour les maximales cet après-midi de Saint-Astier à Saint-Émilion et de Pineuil jusqu'à Échourgnac. Alors, tendance au beau temps et une certaine douceur au moins jusqu'à mardi, mercredi prochain. Pas de pluie à l'horizon. Malheureusement, c'est plutôt mal barré pour les champignons en ce mois de septembre. En tout cas, on aura 26 degrés pour les températures maximales vendredi, samedi, dimanche et ça va recommencer à regrimper autour de 28-29 degrés. On devrait frôler la trentaine de degrés à partir de la semaine prochaine. Tendance à confirmer ou pas dans nos prochains bulletins. 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Bon courage et gardez le sourire. Nous sommes jeudi du bon côté de la semaine. On vous propose dans un instant le choix télé sur Sunwest, la nouvelle radio. Et juste avant, il y aura pour vous le son de Martin Garrix.

0: 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Il est 9h.
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2: Bonjour à tous. À la une de l'actualité, la colère des pêcheurs s'étend après les ports de Sète et Port-Vendres. Ils bloquent de Nice et de Toulon ce matin. C'est le cas aussi d'un dépôt pétrolier à Frontignan. 150 à 200 pêcheurs sont sur place et protestent contre la hausse des prix des carburants. Une action symbolique, précise l'un des représentants, en partance pour Paris pour rencontrer la ministre de la Pêche à 11h. De son côté, le gouvernement prolonge son soutien aux professionnels touchés par la hausse des prix des carburants. Matignon a annoncé hier le maintien jusqu'au 31 décembre des aides pour le BTP, les agriculteurs et les pêcheurs. La CGT de Total Énergie appelle à une grève le 8 octobre sur tous les sites du groupe. Le syndicat réclame des mesures pour l'emploi et les salaires, notamment dans les raffineries et certaines stations-service. Le mouvement pourrait entraîner des arrêts d'expédition de carburant ou des fermetures de stations, selon la mobilisation des salariés. Près de 1,5 milliard d'euros pour lutter contre les violences sexistes et sexuelles en 2027. C'est l'engagement annoncé par le Premier ministre Sébastien Lecornu. Une première enveloppe chiffrée pour la future loi intégrale qui sera examinée à l'Assemblée nationale au début du mois prochain. Un budget insuffisant selon Raphaël Rémy Leleu de la Fondation des Femmes.
3: En fait, mon appréhension, c'est que chaque année, on se retrouve avec plus de 100 féminicides en France et que tout le monde s'interroge et que tout le monde se dit « Ah là là, les chiffres sont choquants. Les solutions, nous les avons. Maintenant, il faut l'argent. » Donc bien sûr, c'est une inquiétude que finalement que le pays, que la représentation nationale et en premier lieu que le gouvernement refuse de faire la protection de nos vies une priorité. Qu'est-ce qui permet de décider année après année que nous n'aurons jamais été une priorité et que les violences peuvent être reproduites et que les agresseurs peuvent être impunis parce que les politiques ont refusé d'agir? Ça, il faudra en répondre également.
2: Propos recueillis par Myline Desbacq. Gérard Depardieu conteste aujourd'hui son renvoi devant la Cour criminelle départementale de Paris dans une affaire de viol présumé. L'acteur fait appel de la décision prise en août 2025. Ses avocats demandent un non-lieu, estimant qu'aucune charge ne peut être retenue contre lui. La plaignante, l'actrice Charlotte Arnoux, accuse Gérard Depardieu de viol en 2018. On termine par du sport et du volley. Une défaite pour les Bleus à l'Euro. Ils ont perdu hier contre la Roumanie 3-7-2. Ils menaient pourtant 2-0. L'équipe de France était déjà qualifiée pour les huitièmes de finale avant ce match et elle affrontera le Portugal dimanche soir pour une place en quart de finale. Voilà pour l'actualité. Passez une excellente journée.

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1: Allez, blockbuster au cinéma avec La Chute de Londres sur M6. Mike Banning se rend à Londres avec le président des États-Unis pour assister aux funérailles du premier ministre britannique. Mais au cours de cette cérémonie, accueillant les plus grands chefs d'État du monde occidental, une attaque terroriste survient et met à feu à son la capitale britannique. Rendez-vous avec Gerard Butler, Aaron Eckhart et Charlotte Ridley pour découvrir La Chute de Londres pour les fans de films d'action sur M6 en première partie de soirée. Enfin, action et émotion avec Luc Besson, Jean Reno et Nathalie Portman, révélés par le rôle de Mathilda. Léon est rediffusé ce soir à partir de 21h10 sur Novo 19, Léon le nettoyeur de Nikita. Enfin, pour les pubivores, soirée 100% pub années 90 sur RMC Story. Bonne soirée télé.

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2: Dans votre agenda, ce week-end, les journées européennes du patrimoine, journée du patrimoine, culture.gouv.fr pour découvrir les sorties, toutes les sorties de proposer du côté de la Dordogne et du côté de la Gironde. Je vous suggère également de bien débuter ce nouveau week-end avec le premier spectacle de la saison culturelle à Montpon-Ménestérol. Il s'agit du concert de la musicienne de jazz et de son quintet à Marie Carrier. Un concert gratuit contre don aux associations caritatives. Un concert de proposé pour la bonne cause à 20h30, c'est au cinéma Le Lasco de Montpon-Ménestérol. N'oubliez pas également aussi le rendez-vous de proposé avec votre caserne de pompiers de Villefranche de Longchat ce dimanche 20 septembre, 10h-17h, portes ouvertes pour découvrir le matériel, découvrir les tenues, rencontrer vos sapeurs-pompiers, vous essayez au parcours pompier adulte, le parcours enfant, et vous allez pouvoir apprécier la manœuvre incendie avec les jeunes sapeurs-pompiers dimanche à 11h et la manœuvre de

artisanale dans la cour du château, des épreuves nationales de chiens de troupeau, un repas de proposer pour 13 euros. Il y aura des jeux champêtres l'après-midi et une messe, une bénédiction des animaux. Vous avez rendez-vous donc pour cette 7e édition de la Transhumance au Bison en Dordogne ce dimanche. agenda@sunwest.com pour intégrer l'agenda de Sunwest, la nouvelle radio. N'hésitez pas à nous confier vos bons plans pour intégrer cette chronique qui parle de vous.

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2: Allez, blockbuster au cinéma avec La Chute de Londres sur M6. Mike Banning se rend à Londres avec le président des États-Unis pour assister aux funérailles du Premier ministre britannique. Mais au cours de cette cérémonie, accueillant les plus grands chefs d'État du monde occidental, une attaque terroriste survient et met à feu à sang la capitale britannique. Rendez-vous avec Gerard Butler, Aaron Eckhart et Charlotte Ridley pour découvrir La Chute de Londres pour les fans de films d'action sur M6 en première partie de soirée. Enfin, action et émotion avec Luc Besson, Jean Reno et Nathalie Portman, révélé par le rôle de Mathilda. Léon est rediffusé ce soir à partir de 21h10 sur Novo 19. Léon, le nettoyeur de Nikita. Enfin, pour les pubivores, soirée 100% pub années 90 sur RMC Story. Bonne soirée télé.

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1: Allez les amis, je vous emmène du côté de l'île d'Ithaque. Nous sommes en Grèce, hein, c'est la patrie d'Ulysse pour celles et ceux qui ont vu l'Odyssée qu'il a mis du temps à retrouver d'après le film d'Hollywood. En tout cas en Grèce, une nouvelle attraction touristique et pour le moins surprenante, c'est nager avec des cochons. Si pour vous c'est un petit peu too much de nager avec des remontas ou des requins, eh bien passez par l'îlot d'Atokos en mer Ionienne près d'Ithaque, la patrie d'Ulysse. L'île inhabitée abrite des cochons noirs méditerranéens qui ont pris l'habitude de se baigner dans les eaux turquoises au milieu des touristes, phénomène devenu viral. Évidemment, vous avez forcément croisé les vidéos, soit sur TikTok, soit sur Instagram. Allez, la suite sur Sunwest, la nouvelle radio, deuxième partie de cette matinale ensemble, les amis. Nous sommes jeudi du bon côté de la semaine. Dans le prochain quart d'heure, Pierre Demar et Claudio Capéo. Ne touchez à rien, c'est Sébastien jusqu'à midi sur Sunwest.

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0: Good morning Sud-Ouest, il y aura un repas couscous de proposé par le comité des fêtes de Villefranche de Longchasse. C'est le samedi 10 octobre, le tarif 20 euros pour les adultes, 11 euros pour les moins de 12 ans. Vous avez rendez-vous.
1: Il est 10 heures.

Good morning Sunrest, je vous rappelle, pour rythmer, mettre de la chaleur au cœur de l'automne, on a rendez-vous du côté du centre événementiel Étincelle, à côté de la Foire Expo de Bergerac, le samedi 31 octobre avec un set électro. Il y aura Petit Biscuit et Klingand avec Casajack pour le warm-up. Vous avez rendez-vous donc le samedi 31 octobre à partir de 20h, réservation point de vente habituel. Good morning Sunrest avec Katik, Rayet et Soprano, avant de retrouver un classique des années 80 dans votre matinale. On est ensemble jusqu'à midi. Bon courage à toutes et à tous. Nous sommes aujourd'hui jeudi, nous sommes le 17 septembre.

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1: Le cinéma de Lascaux de Montpont-Ménestérol, qui fait partie du réseau Cinépassion, propose une séance de ciné délocalisée à la salle des fêtes du Pizou demain vendredi à 20h30. Tarif unique 5 euros. Les Caprices de l'Enfant Roi avec Artus, avec notamment Julia Patton. Vous avez rendez-vous dans cette comédie avec une histoire abracadabrantesque qui mélange des personnages de l'histoire réelle comme Louis XIV, Anne d'Autriche, Molière et des personnages imaginaires comme Cyrano de Bergerac, qu'on pourra même croiser D'Artagnan. Rendez-vous donc à partir de 20h30 avec le cinéma de Lascaux qui délocalise son antenne au Pizou demain. Cinéma de proximité aussi, n'oubliez pas, à Coutras ce week-end, le cinéma Maurice Druon accueillera la dernière Palme d'Or de Cannes, Fjord à découvrir. À tout de suite sur Sud-Ouest, la nouvelle radio avec les Matmata.

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Good morning Sunrest, je vous rappelle, pour rythmer, mettre de la chaleur au cœur de l'automne, on a rendez-vous du côté du centre événementiel Étincelle, à côté de la Foire Expo de Bergerac, le samedi 31 octobre avec un set électro. Il y aura Petit Biscuit et Klingand avec Casa Jack pour le warm-up. Vous avez rendez-vous donc le samedi 31 octobre à partir de 20h, réservation point de vente habituel. Good morning Sunrest avec Attic, Raillé et Soprano, avant de retrouver un classique des années 80 dans votre matinale. On est ensemble jusqu'à midi. Bon courage à toutes et à tous. Nous sommes aujourd'hui jeudi, nous sommes le 17 septembre.

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5: Good morning Sun-Ouest, il va faire encore beau, au moins jusqu'à mardi prochain. Les températures de saison pour les maximales, c'est assez inhabituel pour être souligné avec les fortes chaleurs que nous avons depuis le mois de mai. 24 degrés donc pour les températures maximales cet après-midi à Coutras, à Carsac-de-Gurson, à Saint-Martin-de-Gurson, à Minzac, à Montpérou, à Taillac, à Fron, à Montpont-Ménestérol, à Saint-Astier, au cœur de la Double et à Saint-Saint-sur-l'Isle. La tendance pour cette fin de semaine, des températures de saison, une quinzaine de degrés demain matin, 24 degrés pour les températures maximales. On descendra autour d'une dizaine de degrés pour la moyenne des températures matinales samedi, dimanche, et autour de 25-26 degrés pour les maxis. Des températures qui devraient se rapprocher de la trentaine de degrés à partir de la semaine prochaine. Tendance à confirmer ou pas dans nos prochains bulletins. Ted McRae et Louane pour la suite sur Sun-Ouest, la nouvelle radio. On parlera aussi de la saison culturelle de Mussidan dans un instant.

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1: Dans cette chronique, on s'intéresse aux rendez-vous culturels, quelle que soit la taille de la salle, hein, de la salle des fêtes jusqu'à l'Arkéa Arena à côté de Bordeaux. Aujourd'hui, on prend la direction de Mussidan avec le coup d'envoi de la saison culturelle et la troupe de théâtre bordelaise des Salinières qui proposera une comédie de Armel et Emmanuel Patron intitulée « Chers parents ». Un rendez-vous théâtral de proposer donc dans une quinzaine de jours entre amour, secret, rivalité fraternelle et questions d'héritage. « Chers parents » va explorer avec un humour décapant les liens familiaux et les émotions qui nous unissent. Une comédie contemporaine tendre, mordante et terriblement drôle. Rendez-vous donc le 2 octobre à 20h30 à l'espace Aliénor d'Aquitaine. Les infos auprès du service culturel de la ville de Mussidan. Vous pouvez également les retrouver sur le site internet du Théâtre des Salinières. Prix des billets de 16 à 24 euros pour prendre du montant. Tarif payant à partir de 12 ans. Good morning Sun West continue en musique avec au menu pour le sprint final de cette émission, Aliad et la Swedish House Mafia dans 3 minutes.

Allez, si vous êtes à Montpon, en Seine-Ouest, vous le rappelle, vous allez pouvoir passer un chouette moment demain soir. Vous allez pouvoir applaudir un concert de jazz avec une voix magnifique à découvrir, celle de Marie Carrier. Elle va nous proposer du jazz avec son quintet, un répertoire aussi brésilien. C'est au cinéma Le Lascaux, c'est à 20h30 et c'est un concert gratuit dont le prix d'entrée est tout simplement des dons aux associations caritatives. N'hésitez pas à vous rapprocher donc du service culturel de la ville de Montpon-Ménestérol pour en savoir un petit peu plus. Le concert est prévu ce vendredi 18 septembre, c'est à partir de 20h30. La suite sur Seine-Ouest, la nouvelle radio, juste avant de nous quitter, c'est Cigala et Regret Agathe. Je veux pas rentrer chez moi seul sur Seine-Ouest.

Good morning Sunrest, c'est fini pour aujourd'hui. Je vous souhaite à toutes et à tous de passer une très très belle journée. N'oubliez pas pour ce dernier dimanche de l'été le rendez-vous avec les portes ouvertes de nos sapeurs-pompiers ici à Villefranche-de-Longchamp. Rendez-vous de 10h à 17h, buvette sur place, il y aura la présentation du matériel, il y aura la présentation des tenues, il y aura même une exposition de véhicules anciens, il y aura des animations avec un parcours pour les enfants, un parcours pompier adulte, il y aura des démonstrations avec une manœuvre incendie proposée par les jeunes sapeurs-pompiers à 11h et puis une manœuvre secourisme à partir de 15h. N'hésitez pas à vous rapprocher de nos sapeurs-pompiers de Villefranche-de-Longchamp pour avoir tous les détails. On va se quitter avec Sabrina Carpenter et Test et on se donne rendez-vous demain pour la dernière de la semaine sur Sunwest, la nouvelle radio. C'était Sébastien, salut. Oh.

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1: Bonjour à tous, à la une de l'actualité, Emmanuel Macron réunit les chefs de parti et les candidats à la présidentielle face à la dégradation de la situation internationale. La réunion à l'Élysée portera sur les conflits au Moyen-Orient et en Ukraine et leurs conséquences en France sur la sécurité et l'énergie. Les services de renseignement doivent aussi présenter des informations aux chefs de l'État. Le port de Nice est bloqué depuis ce matin par des marins pêcheurs en colère contre la hausse des prix des carburants. Une dizaine de bateaux se sont regroupés. Un navire de la Corsica Ferries a été dérouté vers Savone en Italie. Les pêcheurs parlent d'une action symbolique dans le cadre d'un mouvement national. Le maire de Nice leur a apporté son soutien.
2: On voit aujourd'hui 1,40€, 1,50€ selon les ports. Cette aide de 35 centimes qui reste insuffisante, mais qui n'est même pas arrivée. Donc il faut que le gouvernement prenne ses responsabilités. Il faut que cette aide de 35 centimes soit déplafonnée, compte tenu de la gravité du contexte. La pêche, c'est beaucoup d'artisans, c'est une industrie vitale pour notre nation, pour sa souveraineté. Et on doit être aux côtés des pêcheurs. Un pays qui n'a plus de pêcheurs, une France qui n'a plus de pêcheurs ou d'agriculteurs, des gens qui bossent, de gens qui donnent tout pour qu'ils travaillent très dur, qu'ils se lèvent tôt. On doit être à leur côté.
1: Voilà Eric Ciotti, le maire de Nice avec les marins pêcheurs ce matin. D'autres rassemblements ont lieu, notamment à 7 dans l'Hérault. Des représentants des pêcheurs doivent s'entretenir avec la ministre de la Pêche aujourd'hui à Paris. Et face à la grogne, le gouvernement prolonge ses aides autour de la hausse des prix du carburant. Jusqu'au 31 décembre, les pêcheurs et les agriculteurs et certaines entreprises du BTP continueront de bénéficier de soutiens ciblés. L'aide aux pêcheurs passera de 25 à 35 centimes par litre. L'avenir de Duralex reste incertain après l'examen de 3 offres de reprise par le tribunal de commerce d'Orléans. La CGT estime qu'aucun projet ne répond totalement aux attentes des salariés. 2 offres prévoient de maintenir l'activité industrielle sur place, mais sans reprendre l'ensemble des 243 employés de la verrerie. Enfin, c'est le film Minotaure qui représentera la France aux Oscars 2027 dans la catégorie du meilleur film international. Le long-métrage d'Andrei Zviagintsev a été choisi par une commission du Centre National du Cinéma. Il sortira en salle le 14 octobre et devra encore être retenu par l'Académie des Oscars. Elle dévoilera les nominés le 21 janvier prochain. Voilà pour l'actualité. Bon après-midi à tous.

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2: Dans l'agenda de Sud-Ouest à Nouvelle Radio, je vous le rappelle, pas mal d'art avec du côté de Coutras, l'expo parallèle à découvrir à partir de vendredi jusqu'au 17 octobre. Marion et Nathan Bromter, frères et sœurs passionnés de photos, exposent ensemble pour la première fois. Tout a commencé à Mulhouse en Alsace avec un même point de départ et deux regards singuliers. Chacun a ensuite suivi son propre chemin. Avec parallèle, il n'est pas question de prouesse technique ni de performance, mais d'un dialogue entre deux sensibilités qui se connaissent depuis toujours. Rendez-vous pour découvrir aussi Coutras en couleur pour le lancement de la saison culturelle, donc vernissage de l'expo photo à 18h30. Il y aura 20h30 aussi le Bordeaux Live Opéra, diffusion en direct du concert d'ouverture de l'Opéra de Bordeaux, l'Opéra National de Bordeaux, qui proposera notamment Joseph Swensen, qui présentera un programme consacré à Leonard Bernstein, à qui l'on doit notamment West Side Story ou encore Candide. Vous avez rendez-vous avec une belle expo photo aussi, le rendez-vous de proposer à Nastringue du 19 au 27 septembre de 14h à 18h30 tous les jours, entrée gratuite pour la 17e édition du Salon d'automne. L'invité d'honneur cette année, le peintre Jean-Louis Posmato. De nombreuses manifestations de proposer à l'occasion des journées européennes du patrimoine, journeesdupatrimoine.culture.gouv.fr pour avoir tous les détails. Dans les rendez-vous de proposer, côté rendez-vous associatif, notez un concours de pétanque de proposer ce dernier dimanche de l'été, ce sera à Véline ce dimanche 20 septembre. Les rendez-vous de votre octobre avec une soirée couscous proposée par le comité des fêtes de Porcher le samedi 3 octobre à 19h30, vous pouvez réserver cette soirée jusqu'à la fin du mois de septembre, vous contactez aux heures de repas.

Sur l'accompagnement pédagogique, l'aide au repas et l'encadrement des garderies du matin et du soir, en étroite collaboration avec les enseignants, il faudra garantir un environnement calme, sécurisé et bienveillant aux besoins de chaque enfant. Si vous êtes intéressé par ce poste, il s'agit d'un CDD de 3 mois, 35 heures par semaine, travail en journée, référence de l'offre 213 XYND. Rendez-vous en agence et sur francetravail.fr. La coopérative agricole La Périurdine recrute un employé de magasin polyvalent, un CDD à temps plein Saint-Avis-Saint-Nazaire, mission quotidienne incluant mise en rayon, accueil et conseil clientèle, préparation des commandes, manutention des marchandises et encaissement. Le poste est à pourvoir rapidement à partir du 5 octobre. Si vous souhaitez en savoir un petit peu plus, référence de l'offre d'emploi en question chez France Travail, voici la référence de l'offre 213 XNLF. Bonne candidature à toutes et à tous. Je vous le rappelle, vous pouvez évidemment nous adresser vos propositions d'emploi dans vos entreprises en direct. Nous en parlerons sur Sunwest, la nouvelle radio. Contactez-nous notamment via la messagerie personnelle de la page Facebook de Sunwest, la nouvelle.

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2: Dans votre agenda, ce week-end, les journées européennes du patrimoine, journée du patrimoine.culture.gouv.fr pour découvrir les sorties, toutes les sorties de proposer du côté de la Dordogne et du côté de la Gironde. Je vous suggère également de bien débuter ce nouveau week-end avec le premier spectacle de la saison culturelle à Montpon-Ménestérol. Il s'agit du concert de la musicienne de jazz et de son quintet à Marie Carrier. Un concert gratuit contre don aux associations caritatives, un concert de proposer pour la bonne cause à 20h30, c'est au cinéma Le Lascaux de Montpon-Ménestérol. N'oubliez pas également aussi le rendez-vous de proposer avec votre caserne de pompiers de Villefranche-de-Longchamp ce dimanche 20 septembre, 10h-17h, portes ouvertes pour découvrir le matériel, découvrir les tenues, rencontrer vos sapeurs-pompiers, vous essayez au parcours pompier adulte, le parcours enfant, et vous allez pouvoir apprécier la manœuvre incendie avec les jeunes sapeurs-pompiers dimanche à 11h et la manœuvre de secourisme qui peut concerner tout le monde à partir de 15h dimanche. Buvette sur place, attention, pas de restauration, c'est avec les sapeurs-pompiers de Villefranche de Longchamp. Direction le Pizou qui proposera la 7e édition de sa transhumance en route vers le château du Pizou. C'est dimanche, une journée conviviale autour des moutons et de la transhumance, des animaux de la tradition. Départ de Saint-Antoine-sur-Lise, 11h, départ du cortège avec Pascal Sancier fils. Arrivé au château donc du Pizou à partir de midi. Navette possible hein, évidemment pour le retour. Si vous êtes intéressé, rapprochez-vous des organisateurs. En tout cas, arrivé une fois au Pizou, il y aura des animations avec un marché artisanal dans la cour du château. Des épreuves nationales de chiens de troupeau, un repas de proposé pour 13 euros. Il y aura des jeux champêtres l'après-midi, une messe, une bénédiction des animaux. Vous avez rendez-vous donc pour cette 7e édition de la transhumance au Pizou en Dordogne ce dimanche. agenda@sunwest.com pour intégrer l'agenda de Sun West, la nouvelle radio. N'hésitez pas à nous confier vos bons plans pour intégrer cette chronique.

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1: De la gare de Guîtres en passant par le moulin de Porchères ou le moulin de Duella, n'oubliez pas non plus les raconteurs de patrimoine à la Motte-Mont-Ravel qui nous proposeront la Lidoire, la mémoire de l'eau, des visites guidées pour percer les secrets de la Bastide de Villefranche-du-Longchat, des rendez-vous également de proposer à Saint-Laurent-des-Hommes du côté du centre de Vauclair, rendez-vous un petit peu partout, côté Dordogne, côté Gironde pour les Journées européennes du patrimoine, le programme à retrouver en détail sur la carte pour vous géolocaliser sur le site officiel journeedupatrimoine.culture.gouv.fr. Rendez-vous solidaire de proposer avec la journée mondiale Alzheimer ce samedi 19 septembre avec l'association France Alzheimer Gironde qui vous propose à Saint-Saëns-sur-l'Isle samedi une marche de 4-8 km. La participation est libre, départ à 8h30. À 11h30, il y aura le vernissage de l'exposition photo Les Outils d'autrefois. À midi, un pique-nique tiré du sac et à 13h30, le tirage au sort de la tombola au profit de France Alzheimer Gironde. De 14h à 16h30, un ciné-débat autour du film Les Esprits Libres. Des activités adaptées gratuites seront proposées pour les aider. C'est animé par le CRT durant la marche et le ciné-débat. Les infos auprès de France Alzheimer Gironde, vous les retrouvez au 06 08 97 18 72 et une fois par mois pour leur émission sur l'antenne de Sunwest, la nouvelle radio. Émission disponible en replay sur notre page Facebook. Le rugby, lui, fait partie du patrimoine immatériel, évidemment, du Périgord et de la Gironde. Rendez-vous pour la nouvelle saison pour le SA Montpon. Les Verts sont de retour. Premier match à la maison. Ce sera dimanche à 15h pour l'équipe principale après les équipes réserves en début d'après-midi. Réception des Corréziens du CA Mémac. Et n'oubliez pas un repas d'avant-match de proposé par les Verts. Vous pouvez le réserver. Rapprochez-vous d'eux. Rendez-vous sur la page Facebook du SA Montpon Rugby pour plus de détails. Vous pouvez intégrer l'agenda de Sunwest, la nouvelle radio. Vous nous adressez vos infos agenda@sunwest.com.

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Automatiquement, c'est pas mal du tout, ça, pour commencer une émission. Un petit séjour au Portugal, Madruga. Ça, ça fait du bien dans les oreilles, ça fait du bien partout, ça passe. Bonjour les amis, bonjour tout le monde. C'est Nouest, la nouvelle radio. Merci d'être avec vous, merci d'être avec nous. J'ai tout plein de belles choses à vous faire écouter encore cet après-midi. En particulier, déjà la chanson française, bien entendu, ça va de soi. Indochine arrive très très vite. Il y aura également Daniel Balavoine. Puis moi, je l'aime bien, vous l'aimez aussi, puisque vous êtes souvent en train de nous la demander. Elle s'appelle Céline Dion et on entend parler beaucoup d'elle en ce moment. Ça fait du bien d'écouter Céline, ça fait plaisir en tout cas. Moi, je vous souhaite de passer tout simplement un très très très très bon jeudi. À tout de suite.

on ne s'en lasse jamais, jamais, jamais. Groupe Indochine, le groupe croque préféré des Français depuis les années 80. Ça, c'est quand même une belle récompense qu'il mérite, en tout cas. Partout où il se déplace, c'est à chaque fois les foules, c'est fantastique. Voilà, il faut aller les voir. S'ils repassent dans la région de Bordeaux sous peu, d'ailleurs, on vous communiquera la date. Il faut absolument aller les voir parce que c'est un spectacle unique avec un groupe totalement unique. 15h20, pratiquement, vous écoutez votre radio, Sun-Ouest Radio, la radio que vous aimez le matin, que vous aimez l'après-midi, que vous aimez le soir, et pourquoi pas la nuit si vous êtes des insomnies, par exemple. En tout cas, pour l'instant, on va s'en tenir à la météo. On va regarder un petit peu ce qui va se passer en fin d'après-midi, en début de soirée dans la région. Donc, le temps s'annonce très nuageux en fin d'après-midi, en début de soirée. Le thermomètre grimpera cet après-midi. C'est le cas d'ailleurs à l'instant même, à 23 degrés seulement. Pour la journée de demain, le ciel sera un petit peu plus variable. Le matin, le ciel est couvert avec parfois quelques nappes de brouillard par-ci, par-là. Comptez environ 16 degrés au réveil. L'après-midi, le ciel s'éclaircit nettement en milieu de journée pour laisser place à un temps partiellement ensoleillé, nous dit-on. Et les températures maximales seront de 23 degrés demain. Voilà, c'est pas que des mauvaises nouvelles tout compte fait. Ne perdez pas de vue. Nous sommes à la mi-septembre et les températures que nous avons actuellement sont pas trop trop de saison quand même. On est un petit peu haute si vous ne partez pas. Parce que moi, j'ai du beau monde pour vous. C'est pas la météo systématiquement, mais c'est quand même du beau fixe. Puisqu'il y aura Adriano Celentano, il y aura également Alain Souchon, puis il y aura également une petite fille qu'on aime bien, une petite demoiselle, encore elle est restée, et c'est tant mieux, elle s'appelle tout simplement Alizé, et elle est chez nous cet après-midi pour vous. Passez un bel après-midi, un très très très bon jeudi.

pas mal non plus, la chanson italienne quand même, ça fait du bien dans les oreilles, surtout quand il fait beau, qu'il fait chaud et qu'on est encore l'été. Il faut pas oublier que nous sommes encore et toujours en été pour quelques jours, donc on en profite au maximum, mais on évite de trop se couvrir parce que le matin il fait froid et puis l'après-midi, ben le matin il fait froid et l'après-midi c'est plutôt l'inverse, et c'est le cas aujourd'hui d'ailleurs, mais on en profite au maximum, mais on écoute la radio bien entendu, et pas n'importe quelle radio, ça nous reste votre radio à vous, rien qu'à vous. L'après-midi musical, s'il en est une, comme toutes les après-midi d'ailleurs, vous passez un agréable moment, en tout cas j'espère, au cœur des meilleures musiques, des plus belles chansons. La suite s'appelle David Hallyday, il y aura également John Lennon, et puis il y aura également Jérémy Frérot. Passez un excellent après-midi, un très très bon jeudi.

Dimas, toute première fois qu'il ne se souvient pas de sa première fois, je vous donne l'heure. Il est 15h40, vous écoutez Sun West Radio, la radio du Pays de Coutras et de Montpont, bien entendu, avec, comme d'habitude, le meilleur de la musique cet après-midi. Eddy de Prétoiré, il y aura également Marc Lawan, le Parking des Anges, et puis on va se faire un petit Stromae. Tiens, allez, c'est parti. Bon après-midi, bon jeudi, les amis.

tout ce qu'il y a de plus médical, voilà, musical, pardon. Il est 15h passé de 55 minutes, autrement dit, on arrive très très près des 4h. J'espère que vous allez bien, que vous êtes en pleine forme, que vous appréciez la bonne musique qu'on vous diffuse depuis 15h, bien entendu. 15h, 17h tous les jours, sauf le lundi. Ça va de soi, puisque le lundi, c'est Philippe qui est là, à ma place, et moi, je suis là du mardi au vendredi, 15h, 17h. Barbara Streisand, ça c'est bon, c'est solide, c'est costaud, c'est du lourd, comme on dit. Il y aura également Angèle, puis il y aura également quelqu'un qu'on aime bien, parce que tout simplement, c'est quelqu'un qui fait de la bonne musique depuis des années et des années. Il s'appelle Andrea Bocelli et il est là pour nous cet après-midi, pour vous, pour tous ceux qui aiment la bonne musique. Et puis il y aura également beaucoup de monde, il y aura Léa Passy, il y aura Eddie Preto, il y aura également Marc Lawan sur votre radio, Sun West, votre radio.

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1: Bonjour à tous, à la une de l'actualité, blocage levé au port de Nice. Depuis l'aube, une dizaine d'embarcations empêchaient l'accès maritime pour protester contre la hausse des prix des carburants. Un navire de la Corsica Ferries a même été dérouté vers l'Italie. Cette action s'inscrit dans un mouvement national des marins pêcheurs. Ils sont reçus en ce moment par la ministre de la Pêche et menacent de bloquer les ports de Marseille et de Toulon. Et face à la grogne, le gouvernement prolonge ses aides face à la hausse des prix du carburant. Jusqu'au 31 décembre, les pêcheurs, les agriculteurs et certaines entreprises du BTP continueront de bénéficier de soutiens ciblés. L'aide aux pêcheurs passera de 25 à 35 centimes par litre. Emmanuel Macron réunit demain les chefs des partis représentés au Parlement à l'Élysée. La rencontre doit porter sur les conflits au Moyen-Orient et en Ukraine, mais aussi leurs conséquences en France sur la sécurité et l'énergie. Plusieurs responsables politiques ont déjà confirmé leur présence, dont Jordan Bardella, Marine Tondelier et Fabien Roussel. Les Français sont attachés à leur voiture, d'après une étude. Les deux tiers disent encore trouver du plaisir à conduire. Et les jeunes y voient aussi de plus en plus un symbole de réussite sociale. Mylène Desbacq.
2: Oui, et 91% des personnes interrogées déclarent qu'au moins un véhicule est présent dans leur foyer. Et pour 94%, la voiture apporte avant tout de la liberté et de l'autonomie. Mais les habitudes changent. Au moment de choisir un véhicule, les automobilistes regardent d'abord la sécurité, citée par 93% des répondants, puis le coût d'utilisation et le confort. La passion automobile passe davantage au second plan. Chez les jeunes, par exemple, la dimension symbolique reste quand même forte. 84% des moins de 24 ans déclarent qu'ils aimeraient posséder une voiture haut de gamme s'ils en avaient les moyens. Elle reste un symbole de réussite sociale.
1: Merci Mylène. L'Irlande ne participera pas à l'Eurovision 2027. La télévision publique irlandaise RTE annonce un nouveau boycott pour la deuxième année consécutive. C'est à cause de la situation à Gaza. Elle estime que sa participation ne peut pas se justifier face aux pertes humaines et à la crise humanitaire. L'Union européenne de radio-télévision dit respecter cette décision. Et puis les écoutes des Rita Mitsouko explosent depuis l'annonce du décès de Catherine Ringer. Selon Spotify, plusieurs titres du groupe sont en tête des tendances françaises et mondiales. Le Petit Train a progressé par exemple de plus de 1200% en 24 heures. Le duo formé avec Fred Chichin domine 7 des 11 premières places du classement. Voilà pour l'actualité. Excellent après-midi à tous.

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1: Bonsoir à tous. À la une de l'actualité, les pêcheurs se mobilisent contre la hausse du prix du carburant. Plusieurs ports ont été bloqués dans le sud de la France, entre l'Occitanie et la Provence-Alpes-Côte d'Azur. Ils alertent sur leur difficulté à rester rentable face à l'augmentation des coûts. Et malgré le coup de pouce de 35 centimes par litre d'essence annoncé par le gouvernement, les pêcheurs restent solidaires.
2: Filayeurs, palangriers, chalutiers, thoniers, tous main dans la main. C'est-à-dire, voilà, on n'a pas petit, grand ou quoi que ce soit, on marche tous ensemble. Eh ben, c'est un signe de mécontentement. Il n'y a personne qui nous respecte. Eh ben, maintenant, il faut qu'on nous respecte. Une baisse du carburant, premièrement. Là, ils nous annoncent presque à 1,50€. Et 1,50€, c'est même plus pour la peine pour nous. Même si, soi-disant, ils nous donnent une aide de l'État de 35 centimes, ça fait 4 mois qu'ils nous promettent de 25. On n'a toujours rien eu. Donc, continuer comme ça, on n'arrivera pas. Eh ben, je suis plus rentable. C'est même plus la peine que je sorte en mer bientôt. Tu dois faire des horaires de fou. Le matin, tu commences à 4h du matin jusqu'au soir 8h. T'arrêtes pas. Ben, moi, par semaine, je consomme en moyenne, allez, entre 600 et 700 litres. Faites le calcul, combien ça fait. 1,40€, c'est pour ça que s'il faut qu'on revienne, on reviendra.
1: Un reportage de Manil Alikodja. Et les pêcheurs menacent de bloquer les ports de Marseille et de Toulon demain. Et demain, Emmanuel Macron réunira les chefs de parti et les candidats à la présidentielle à l'Élysée. Cette rencontre portera sur la situation internationale et ses conséquences sur la sécurité et l'énergie en France. Plusieurs responsables politiques ont annoncé leur présence, comme Jordan Bardella, Marine Tondelier et Fabien Roussel. Les kinésithérapeutes peuvent désormais prescrire certains médicaments. Un arrêté publié au Journal officiel autorise cette évolution pour les traitements directement liés à leur pratique, comme le paracétamol, l'aspirine, certains anti-inflammatoires ou les décontractants musculaires. Ils peuvent aussi prescrire du matériel médical qui favorise l'autonomie des patients. L'avenir de Duralex reste incertain après l'examen de 3 offres de reprise par le tribunal de commerce d'Orléans. La CGT estime qu'aucun projet ne répond totalement aux attentes des salariés. 2 offres prévoient de maintenir l'activité industrielle sur place, mais sans reprendre l'ensemble des 243 employés. Enfin, un mot de sport. La France accueillera 2 Coupes du Monde de tennis de table. La première aura lieu à Montpellier, à la Sud de France Arena, du 29 mars au 4 avril 2027. Et Paris recevra ensuite l'édition 2028 dans une salle qui reste encore à définir. La compétition n'avait plus eu lieu en France depuis 2018. Enfin, en foot, jour de match pour l'OM en Ligue Europa. Les Phocéens affrontent le club turc de Beşiktaş. Ça se passe ce soir à 21h. Voilà pour l'actualité. Bonne fin de journée à tous.
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1: Bonsoir à tous. À la une de l'actualité, Sébastien Lecornu dévoile les grandes lignes du budget 2027 avec un objectif d'économie de 54 milliards d'euros. Le Premier ministre explique que cette baisse des dépenses est nécessaire face à la hausse des taux d'intérêt et au poids de la dette. Il estime que sans effort budgétaire, le déficit atteindrait plus de 6,5% du PIB. Les dépenses de la sécurité sociale et les collectivités sont également visées. Demain, Emmanuel Macron réunira les chefs de parti et les candidats à la présidentielle à l'Élysée. Cette rencontre portera sur la situation internationale et ses conséquences sur la sécurité et l'énergie en France. Plusieurs responsables politiques ont annoncé leur présence, comme Jordan Bardella, Marine Tondelier et Fabien Roussel. Les kinésithérapeutes peuvent désormais prescrire certains médicaments. Un arrêté publié au Journal officiel autorise cette évolution pour les traitements directement liés à leur pratique, comme le paracétamol, l'aspirine, certains anti-inflammatoires ou les décontractants musculaires. Ils peuvent aussi prescrire du matériel médical qui favorise l'autonomie des patients. L'avenir de Duralex est incertain après l'examen de 3 offres de reprise par le tribunal de commerce d'Orléans. La CGT estime qu'aucun projet ne répond totalement aux attentes des salariés. 2 offres prévoient de maintenir l'activité industrielle sur place, mais sans reprendre l'ensemble des 243 employés de la verrerie. Les Français sont très attachés à leur voiture, d'après une étude. Les 2/3 disent encore trouver du plaisir à conduire et les jeunes y voient même un symbole de réussite sociale. Mylène Desbacq.
2: Oui, et 91% des personnes interrogées déclarent qu'au moins un véhicule est présent dans leur foyer. Et pour 94%, la voiture apporte avant tout de la liberté et de l'autonomie. Mais les habitudes changent. Au moment de choisir un véhicule, les automobilistes regardent d'abord la sécurité, citée par 93% des répondants, puis le coût d'utilisation et le confort. La passion automobile passe davantage au second plan. Chez les jeunes, par exemple, la dimension symbolique reste quand même forte. 84% des moins de 24 ans déclarent qu'ils aimeraient posséder une voiture haut de gamme s'ils en avaient les moyens. Elle reste un symbole de réussite sociale.
1: Merci Mylène. Les écoutes d'Erita Mitsuko explosent depuis l'annonce du décès de Catherine Ringer. Selon Spotify, plusieurs titres du groupe sont en tête des tendances françaises et mondiales. Le Petit Train, par exemple, progresse de plus de 1200% en 24 heures. Le duo formé avec Fred Chichin domine 7 des 11 premières places du classement. Voilà pour l'actualité. Excellente soirée à tous.

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1: Bonsoir à tous. À la une de l'actualité, après plusieurs heures de mobilisation, les pêcheurs s'engagent à lever les barrages dans le sud de la France. La ministre de la Mer, Catherine Chabot, annonce que l'aide carburant relevée à 35 centimes par litre va évoluer avec les cours. Un prêt à taux zéro est aussi envisagé pour soulager les trésoreries. Les blocages ont notamment été levés à Nice et à Frontignan. Sébastien Lecornu dévoile les grandes lignes du budget 2027 avec un objectif d'économie de 54 milliards d'euros. Il estime que sans effort budgétaire, le déficit atteindrait plus de 6,5% du PIB. Les dépenses de la sécurité sociale et des collectivités sont également visées. Emmanuel Macron réunira les chefs de parti et les candidats à la présidentielle à l'Élysée ce vendredi. Cette rencontre portera sur la situation internationale. Plusieurs responsables politiques ont annoncé leur présence, comme Jordan Bardella, Marine Tondelier et Fabien Roussel. Des sorties scolaires pourraient être annulées faute de crédit du Pass Culture. Des syndicats d'enseignants et de chefs d'établissement accusent le ministère de ne pas avoir reporté tous les crédits non utilisés au premier semestre. Le ministère assure avoir débloqué l'enveloppe prévue pour la rentrée. Le bac et le brevet vont changer de barème à partir de l'année prochaine. Le ministre de l'Éducation, Édouard Geffray, annonce qu'une mauvaise expression écrite pourra coûter automatiquement 2 points dans toutes les matières, y compris les maths. Une nouvelle grille évaluera l'orthographe, la syntaxe et la clarté des réponses. La France accueillera 2 Coupes du Monde de tennis de table. La première aura lieu à Montpellier, à la Sud de France Arena, du 29 mars au 4 avril. Et Paris recevra ensuite l'édition 2028 dans une salle qui reste encore à définir. La compétition n'avait plus eu lieu en France depuis 2018. Enfin, le film Minotaure représentera la France dans la course aux Oscars du meilleur film international. Le long métrage a été choisi par le Centre National du Cinéma face à 4 autres œuvres présélectionnées, Julie Pierret.
2: Oui, et cette candidature va maintenant être transmise à l'Académie des Oscars qui annoncera les films nommés le 21 janvier prochain. Le long métrage sortira dans les salles en France le 14 octobre. Il raconte un drame familial sur fond de guerre en Ukraine et s'intéresse à la déliquescence de la société russe. Minotaure était en concurrence avec 4 autres films, La Bataille de Gaulle, Le Corset, La Gradiva et L'Inconnu. La 99e cérémonie des Oscars est prévue le 14 mars prochain à Los Angeles aux États-Unis.
1: Merci Julie. Voilà, c'est la fin de ce flash. Excellente soirée à tous.

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1: Dans l'agenda de Sud-Ouest, la nouvelle radio, je vous le rappelle, pas mal d'art avec du côté de Coutras, l'expo parallèle à découvrir à partir de vendredi jusqu'au 17 octobre. Marion et Nathan Bromter, frères et sœurs passionnés de photos, exposent ensemble pour la première fois. Tout a commencé à Mulhouse, en Alsace, avec un même point de départ et deux regards singuliers. Chacun a ensuite suivi son propre chemin. Avec parallèle, il n'est pas question de prouesse technique ni de performance, mais d'un dialogue entre deux sensibilités qui se connaissent depuis toujours. Rendez-vous pour découvrir aussi Coutras en couleur pour le lancement de la saison culturelle, donc vernissage de l'expo photo à 18h30. Il y aura à 20h30 aussi le Bordeaux Live Opéra, diffusion en direct du concert d'ouverture de l'Opéra de Bordeaux, l'Opéra National de Bordeaux, qui proposera notamment Joseph Swensen, qui présentera un programme consacré à Leonard Bernstein, à qui l'on doit notamment West Side Story ou encore Candide. Vous avez rendez-vous avec une belle expo photo aussi, le rendez-vous de proposer à Nastring du 19 au 27 septembre de 14h à 18h30 tous les jours, entrée gratuite pour la 17e édition du Salon d'automne. L'invité d'honneur cette année, le peintre Jean-Louis Posmato. De nombreuses manifestations nous proposées à l'occasion des journées européennes du patrimoine, journeesdupatrimoine.culture.gouv.fr pour avoir tous les détails. Dans les rendez-vous de proposer, côté rendez-vous associatif, notez un concours de pétanque de proposer ce dernier dimanche de l'été, ce sera à Vélines ce dimanche 20 septembre. Les rendez-vous de votre octobre avec une soirée couscous proposée par le comité des fêtes de Porchères le samedi 3 octobre à 19h30. Vous pouvez réserver cette soirée jusqu'à la fin du mois de septembre. Vous contactez aux heures de repas le 06 82 89 34 15. Enfin, soirée couscous de proposée par le comité des fêtes de Villefranche de Longchat le samedi 10 octobre à 19h30 à la salle des fêtes animation avec Dorothée Maumont. Vous réservez jusqu'au 4 octobre au 06 71 08 41 67 06 71 08 41 67. 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

0: Bergerac écoute Sun West.
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